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0: 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Et nous sommes certains, l'Esprit de Dieu a touché. Nous parlons dans Genèse, chapitre 30, et verset 22 jusqu'au verset 20, 24. Genèse, chapitre 30, verset 22, 23. Et 24. Que dit la parole de Dieu? La parole de Dieu déclare:

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Sujet que nous avons pour même matin, hein, c'est la faveur de Dieu envers Rachel. C'est sujet ça que nous avons pour même matin. Hein. La faveur de Dieu envers Rachel. Le titre du premier livre de la Bible signifie origine ou commencement. Ce titre nous vient de la Bible grecque. Ce livre répond aux questions essentielles de l'origine au sens large. La Genèse relate les actions, les paroles de la créatrice, d'un Dieu personnel qui a créé et organisé le monde. La Genèse est une introduction aux autres livres de Moïse, Exode, Lévitique, Nombre et Deutéronome, ainsi qu'à tous les Anciens Testaments. La Genèse rapporte les événements qui se sont produits durant les dispensations d'Abraham, d'Enoch, de Noé et d'Adam. Pour nous aller plus rapide pour nous-mêmes, Maestro S.O.K. Jonti Jean-Pierre pour nous, à la gloire de Dieu. Nous dit thème matin qui titrait La faveur de Dieu envers Rachel. Que signifie la faveur de Dieu? Si comme dit la faveur de Dieu envers Rachel, serviteur, qui ça la faveur de Dieu gagne comme définition? Je dis la faveur de Dieu est une disposition bienveillante de Dieu envers l'homme. Ma reprend pour vous-même qui est en bas live là. Je dis la faveur de Dieu est une disposition bienveillante de Dieu en faveur de l'homme. C'est une bénédiction que Dieu accordée à quelqu'un, non à cause des œuvres, des mérites ou des privilèges, mais par pure grâce. C'est un acte de générosité, quelque chose donné en signe d'amour, d'affection. 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

0: 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Quelque chose donné en signe d'amour. 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
0: 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Parce que vous avez l'autre qualité de faveur bon Dieu. Dans le pays, ça va marcher. Vous devez marcher accompagné de la faveur de Dieu. 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Je dis la faveur et la grâce de Dieu dans nos vies et fait la faveur et la grâce de Dieu dans nos vies et fait l'Ancien Testament utilise souvent les mots faveur et grâce de manière interchangeable. La définition de la grâce est la faveur imméritée de Dieu. 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
0: 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Et ça fait me comprendre le comité de l'église là. 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Et puis, vous êtes d'accord vers des sacrifices. 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Hier soir, je fais une prière devant le trône de Dieu. 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Il y a des gens qui ont tellement de contact, l'oreille lui dit que. L'INSA occupé. 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Je viens comprendre son dimension de grâce et faveur qui reposait sous la vie. 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

Chrétien, puis qu'on décourage notre travail, bon Dieu. Pas oublier la Bible dit, l'on observe, bon Dieu. On a toujours joué une persécution. Mais l'on est bagasse à eux. Faut songer, on travaille pour monter dans le ciel. Pas de courage. Qu'est-ce que je fais?

0: Psaume 147. Louez l'Éternel, car il est beau de célébrer notre Dieu, car il est doux, il est bienséant de le louer. L'Éternel rebâtit Jérusalem, il rassemble les exilés d'Israël. Il guérit ceux qui ont le cœur brisé et il panse leurs blessures. Il compte le nombre des étoiles et il leur donne à toutes des noms. Notre Seigneur est grand, puissant par sa force, son intelligence n'a point de limite. L'Éternel soutient les malheureux, il abaisse les méchants jusqu'à terre. Chantez à l'Éternel avec action de grâce, célébrez notre Dieu avec la harpe. Il couvre les cieux de nuages, il prépare la pluie pour la terre, il fait germer l'herbe sur les montagnes. Il donne la nourriture au bétail, aux petits du corbeau quand il crie. Ce n'est pas dans la vigueur du cheval qu'il se complaît, ce n'est pas dans les jambes de l'homme qu'il met son plaisir. L'Éternel aime ceux qui le craignent, ceux qui espèrent en sa bonté. Jérusalem, célèbre l'Éternel, Sion, loue ton Dieu. Car il affermit les barres de tes portes, il bénit tes fils au milieu de toi. Il rend la paix à ton territoire, il te rassasie du meilleur froment. Il envoie ses ordres sur la terre, sa parole court avec vitesse. Il donne la neige comme de la laine. Il répand la gelée blanche comme de la cendre. Il lance sa glace par morceaux. Qui peut résister devant son froid?
1: Quand je suis abandonné, maltraité, découragé, humilié,
0: les eaux coulent.
1: J'écoute toujours.
0: Il révèle sa parole à Jacob, ses lois et ses ordonnances à Israël. Il n'a pas agi de même pour toutes les nations, et elles ne connaissent point ses ordonnances. Louez l'Éternel.
2: Seigneur,
3: Seigneur,
2: Seigneur,
3: Seigneur,
2: Seigneur,
3: Seigneur,
2: Seigneur,

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0: 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Sans douéant, c'est sans ma vie. 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
0: Vous vivez dans 2 Samuel chapitre 9. De Samuel chapitre 9. 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David dit, reste-t-il encore quelqu'un de la maison de Saül pour que j'ai de la bienveillance envers lui à cause de Jonathan? Il y avait un serviteur de la maison de Saül nommé Tiba, que l'on fit venir auprès de David. Le roi lui dit, es-tu Tiba? Il répondit, je le suis, moi ton serviteur. Le roi dit, n'y a-t-il personne de la maison de Saül pour que j'aie envers lui de la bienveillance de Dieu? Et Tiba répondit au roi, il y a encore un fils de Jonathan perclé des pieds. Le roi lui dit, où est-il? Et Tiba répondit au roi, il est dans la maison de Makir, fils d'Amiel, à Lodéba. Le roi David l'envoya chercher dans la maison de Makir, fils d'Amiel, à Lodéba. Et Mephibosheth, fils de Jonathan, fils de Saül, vint auprès de David, tomba face contre terre et se prosterna. David dit, Mephibosheth. Il répondit, voici ton serviteur. David lui dit, sois sans crainte. Pour sûr, je vais user de la bienveillance envers toi à cause de ton père Jonathan. Je te rends toutes les terres de ton père Saül. Et tu mangeras toujours à ma table. Il se prosterna et dit, que ton serviteur, pour que tu te tournes vers lui, comme un chien mort, tel que moi. Le roi l'appela Tiba, serviteur de Saül, et lui dit, je te donne au fils de ton serviteur tout ce qui appartient à Saül et à toute sa famille. Virez Bible un petit peu dans 2 Samuel chapitre 4 pour nous voir qui est comment, qui est-ce qui était Mephibosheth là. 2 Samuel 4, 4. Dans chapitre 9, on va faire un petit bac dans 4 là, verset 4. Jonathan, fils de Saül, avait un fils infirme de pied. Il était âgé de 5 ans lorsqu'il arriva de Jezreel. La nouvelle de la mort de Saül et de Jonathan, sa nourrice, l'avait pris pour s'enfuir. Dans la précipitation, il tomba et resta boité. Son nom était Mephibosheth. Seigneur, merci pour ce soir, parce qu'on mène nous la caillou encore pour parler avec nous. 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

0: psaume 77. Au chef des chantres, d'après Jédutun, psaume d'Azaph. Ma voix s'élève à Dieu et je crie, ma voix s'élève à Dieu et il m'écoutera. Au jour de ma détresse, je cherche le Seigneur. La nuit, mes mains sont étendues sans se lasser. Mon âme refuse toute consolation. Je me souviens de Dieu et je gémis. Je médite et mon esprit est avec
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0: Tu tiens mes paupières en éveil et dans mon trouble, je ne peux parler. Je pense aux jours anciens, aux années d'autrefois. Je pense à mes cantiques pendant la nuit. Je fais des réflexions au-dedans de mon cœur et mon esprit médite. Le Seigneur rejettera-t-il pour toujours? Ne sera-t-il plus favorable? Sa bonté est-elle à jamais épuisée? Sa parole est-elle anéantie pour l'éternité? Dieu a-t-il oublié d'avoir compassion? A-t-il dans sa colère retiré sa miséricorde? Je dis, ce qui fait ma souffrance, c'est que la droite du Très-Haut n'est plus la même. Je rappellerai les œuvres de l'Éternel, car je me souviens de tes merveilles d'autrefois. Je parlerai de toutes tes œuvres, je raconterai tes hauts faits. Ô Dieu, tes voies sont saintes. Quel Dieu est grand comme Dieu? Tu es le Dieu qui fait des prodiges. Tu as manifesté parmi les peuples ta puissance. Par ton bras, tu as délivré ton peuple, les fils de Jacob et de Joseph. Les eaux t'ont vu, ô Dieu, les eaux t'ont vu, elles ont tremblé. Les abîmes se sont émus, les nuages versèrent de l'eau par torrents, le tonnerre retentit dans les nues et tes flèches volèrent de toutes parts. Ton tonnerre éclata dans le tourbillon, les éclairs illuminèrent le monde, la terre s'émut et trembla. Tu te frayas un chemin par la mer, un sentier par les grandes eaux, et tes traces ne furent plus reconnues. Tu as conduit ton peuple comme un troupeau, par la main de Moïse et d'Aaron.

0: Aleluya. Louez l'Éternel. Louez l'Éternel. Car il est bon. Dans sa miséricorde durera toujours.
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0: 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Si je prêche l'évangile, ce n'est pas pour moi un sujet de gloire. Mais la nécessité m'en est imposée. Malheur à moi si je ne prêche pas l'évangile. C'est mon premier secret. Je suspecte, selon ça, Paul dit.
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0: 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Quelle question, oui. Une mauvaise éducation. L'entendons-nous. 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
1: 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C'est local là, c'est Bethel, l'Assemblée chrétienne. 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Mais maintenant, local soldat de Christ, c'est là, nous avons gagné un deuxième sujet. C'est chose à laquelle le chrétien doit faire attention. Chose à laquelle le chrétien doit faire attention, donc toujours venir dans la même l'heure, venir tendre par ce lieu, et n'a fait tout effort demain soir, où tu as dû aller plus bonheur, toujours. Je vais inviter vous, mettez debout pour nous capables de terminer et pour rentrer la caille. Levez-moi, on dit merci Seigneur. Criez merci Seigneur. Halaou grand Seigneur. Halaou merveilleux Seigneur. On dit c'est grâce à vous Seigneur. C'est grâce à vous, Seigneur. L'Éternel est mon berger. je ne manquerai de rien. Il me fait reposer dans de verts pâturages. Il me dirige près des eaux paisibles. Il restaure mon âme. Il me conduit dans les sentiers de la justice à cause de son nom. Quand je marche dans la vallée de l'ombre ou de la mort, je ne crains aucun mal, car tu es avec moi. Ta roulette et ton bâton me rassurent. Tu dresses devant moi une table en face de mes adversaires. Tu indules ma tête et ma coupe déborde. Oui, le bonheur et la grâce m'accompagneront tous les jours de ma vie. Et j'habiterai dans la maison de l'Éternel jusqu'à la fin de mes jours. Amen. C'est pour grâce, bon Dieu, paix parfaite, lui. Bénédiction de toutes sortes, détachée sur la caille, répandre richement sur la vie de nos chaque ici présent et sur ceux-là qui de loin, qui t'absorbent avec nous depuis le moment ça et pour toute l'éternité. Maranatha, très bientôt Jésus à ton air. Pas oublier demain soir, plus bonheur, local soldat de Christ, 4 heures.

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Psaume 143. Psaume de David. Éternel, écoute ma prière. Prête l'oreille à mes supplications. Exauce-moi dans ta fidélité, dans ta justice. N'entre pas en jugement avec ton serviteur, car aucun vivant n'est juste devant toi. L'ennemi poursuit mon âme. Il foule à terre ma vie. Il me fait habiter dans les ténèbres, comme ceux qui sont morts depuis longtemps. Mon esprit est abattu au-dedans de moi. Mon cœur est troublé dans mon sein. Je me souviens des jours d'autrefois. Je médite sur toutes tes œuvres. Je réfléchis sur l'ouvrage de tes mains. J'étends mes mains vers toi. Mon âme soupire après toi, comme une terre desséchée. Hâte-toi de m'exaucer, ô Éternel. Mon esprit se consume. Ne me cache pas ta face. Je serai semblable à ceux qui descendent dans la fosse. Fais-moi dès le matin entendre ta bonté, car je me confie en toi. Fais-moi connaître le chemin où je dois marcher, car j'élève à toi mon âme. Délivre-moi de mes ennemis, ô Éternel. Auprès de toi, je cherche un refuge. Enseigne-moi à faire ta volonté, car tu es mon Dieu. Que ton bon esprit me conduise sur la voie droite. À cause de ton nom, Éternel, rends-moi la vie. Dans ta justice, retire mon âme de la détresse. Dans ta bonté, anéantis mes ennemis et fais périr tous les oppresseurs de mon âme, car je suis ton serviteur.

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1: Doucement, tranquille. Ou abanon, attention, pour nous recevoir un homme de Dieu. Un serviteur bon Dieu, qui depuis lundi, bon Dieu a utilisé pour parler à que nous. Autour de thèmes, ça que nous jeunes dans Psaume 133, verset 1er, qui dit qu'on s'est demeuré ensemble. C'est un plaisir et un honneur pour nous recevoir, serviteur bon Dieu, pasteur Roche Benspierre, dans le message de la parole de Dieu.
2: Amen. Bon Dieu béni, non? Moi, pas que t'en fais salutation, on m'a montré le message là directement. Parce que nous avons un temps qui est très limité. Nous avons prêché ensemble avec vous, selon Jean Bon Dieu dirige nous aujourd'hui. Dans Psaume 133, côté nous, te prêché, il dit c'est comme l'huile qui descend sur la barbe d'Aaron. Et selon la Bible, l'huile a une signification qui est extraordinaire. Mais je dis, on apprend la partie de l'onction de l'huile. Et ça fait nous prendre le prêcher sur onction. On a prêché sur onction, mais c'est bien regrettable, nous n'avons pas bien assez de temps pour nous être capable de développer le thème ça avec vous, parce qu'elle t'a pour une bénédiction pour l'Église. Là. Parce qu'en pile de fois, nous introduisons dans le ministère, ou bien ils fonctionnent, mais ils ne connaissent pas qui j'ai fait là. Qui s'est fait main pour fonctionner. Et bien, je dis, ça m'a commencé avec vous. M'a commencé par la définition de l'onction. M'a dit, l'onction, c'est un investissement surnaturel que bon Dieu place là au monde pour le faire travail. Ça que fait nous dire investissement. Parce que pas un investissement sans bénéfice. Yes, yes, yes. Ça veut dire, l'on recevra onction pour bon Dieu, ou pas recevoir onction pour chita. Oui. Ou recevoir onction pour travail. Yes. Parce que bon Dieu investit quelque chose dans vous-même. Et ça fait, dans l'Ancien Testament, il y a trois offices qui sont importants dans les yeux, mon Dieu. Il y a l'office du souverain sacrificateur, il y a l'office de la royauté, il y a l'office aussi du prophète. Ces trois offices, avant que le monde aille là-dedans,
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2: faut recevoir onction. Pour Vinoua, il faut recevoir onction. Et pour prophète, il faut recevoir onction. Pour qui ça fait ces trois offices, il faut recevoir onction. Parce que trois offices, ça y est, ou rendre responsable devant mon Dieu. Ou diriger le peuple là, il faut bailler mon Dieu compte sous ses rois et sous ses prophètes. Il faut mon Dieu parler avec vous pour parler avec le prophète là, pour parler avec le peuple là. Et sous souverain sacrificateur, il faut aller dans le lieu très saint à chaque année pour le présenter pour le peuple là. Maintenant, nous avons bien bon, un exemple d'onction dans l'Ancien Testament. Par exemple, l'Éopral mettait Saül comme moi. Il n'y a pas de prendre Saül comme ça, il mettait comme moi. La Bible dit nous Samuel, dans 1 Samuel chapitre 10, le verset 1 à 6, prend une bouteille fiole, il met l'huile là-dedans et puis il vide sous tête Samuel. Saül. La Bible dit immédiatement que l'huile a tombé sous tête Saül, l'Esprit du Seigneur saisit Saül. Et alors, Saül t'est venu comme moi. Je ne suis pas capable de passer sous silence l'investissement que bon Dieu t'a fait sous David. Parce que dans 1 Samuel, chapitre 16, le verset 13, la Bible dit nous, Léopral prend David pour mettre loi. Aussi petit que David était de taille, il prend l'huile, il versait sous tête, monsieur. Mais ça me remet dans le texte, ça, c'est que la Bible dit pour Samuel, il te mettait un fiole l'huile, mais pour David, il prend corne l'huile. Ça veut dire bouteille fiole la plus petite que corne. Ça prouvait symboliquement que David va recevoir une onction plus large que Saül, parce que déjà, bon Dieu décidait de vider une quantité d'huile qui est supérieure à ça que Saül te gagne. Ça fait bon Dieu, des fois, ils font des bagailles en apparence physique, mais qui ont une signification spirituelle. Des fois, bon Dieu font des bagailles qui ont une ressemblance physique, mais dans le fond de la spiritualité, bon Dieu veut dire qu'il choye. En plus de la foi, bon Dieu dit nous quelque chose de manière physique, mais puisque n'a fonctionné selon la chair, nous ne comprenons pas. Maintenant, si nous voyons comme ça, c'est que la forme d'onction dans l'Ancien Testament, il était faite avec l'huile. Forme d'onction dans l'Ancien Testament, elle fait avec l'huile. Et l'huile dans l'Ancien Testament, il y a des symbolismes qui sont puissants. Parce que bon Dieu n'a pas utilisé son bagage juste pour vous l'utiliser. Bon Dieu a utilisé son bagage. L'utilisation, il faut le faire. Ouais, ça veut dire. C'est que le premier symbolisme de l'huile dans l'Ancien Testament que m'a pris avec l'huile, c'est un symbole d'harmonie. Dans Psaume 132, 133, ça, il dit c'est comme l'huile qui descend sur la tête d'Aaron. Regardez, la Bible n'a pas dit la tête de Moïse. Il n'a pas dit la tête de Josué. Il dit la tête de Aaron. Pour qui ça? Parce que Aaron, c'est la première autorité spirituelle qui était au service de Dieu exclusif. Ça veut dire onction, c'est sous autorité spirituelle là d'abord. Parce que c'est lui-même qui parle de relation avec mon Dieu. Et à partir de relation avec mon Dieu, pour le joindre pour le balotre monde. Et Jacques fait, mon Dieu. Dit Moïse, son bon garçon. Mais quelle que soit façon, mon Dieu, respectez Aaron, elle vit de l'huile là sous tête. Et le matin, on m'a dit bagaille. L'homme a servi mon Dieu. Lui, en tant que responsable, il a une onction spéciale sur lui. Même si vous ne pouvez pas reconnaître ça. Mais mon Dieu, il a un bagage spécial, il déverse sur lui. Donc son harmonie. Parce que. C'est la tête là, c'est l'autorité spirituelle là. Pour harmonie en sortie et puis pour le descendre en bas. Si tête là pas en harmonie, on a toujours une difficulté. Parce que c'est là pour le descendre. Pour le reste, monde qui est en bas. Deuxième symbole là, l'huile est un symbole de joie. Parce que monde gère Léa, font joie. Même si c'est bon joie. Que l'homme bat, même si son joie surnaturelle, bon Dieu a dégagé quand même pour joie. Même si le désert a pour joie. Même si on a rien la joie, pour joie, pour joie. Parce que le cœur n'a pas caché pour servir mon Dieu. C'est pour mon Dieu renouer joie. Dans Psaume 45, verset 8, Salmiste dit ça. Pourquoi, oh Dieu, ton Dieu t'a oué d'une huile de joie. Des gens là qui ont servi mon Dieu, même si on a pris. Mais il y a un peu de douleur en dehors. Mais puisque c'est bon Dieu a servi, mon Dieu va avoir la joie. Alléluia. Et pas fort qui est bon, non. C'est pas fort qui est bon. Mais bon Dieu, bon, joie surnaturelle. Pour l'ennemi, au cas où, en dépit des difficultés, car en joie. 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Qui ont fait des sourires en lèvres. Et parce que mon Dieu veut son huile de joie sous tête. Mon Dieu, bon, l'huile de joie. 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Est-ce qu'on est avec moi là? 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Dans les messieurs, mon Dieu, la joie. 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Mais son joie Saint-Esprit baye. Ça ne peut pas comprendre que j'en fasse rire encore. 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Que serviteur, mon Dieu, crie la nuit. 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Deuxième symbole que l'huile symbolisait dans l'Ancien Testament, c'est la force. Dans Somme 92, verset 11, il dit, tu me donnes la force d'un bœuf parce que tu m'as oint d'une huile fraîche. Sacré le bœuf là. Bœuf là sont trop bœuf. 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Tu me donnes la force d'un bœuf. 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

0: 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Après une longue marche, Élisée est frappé par le découragement. 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
0: 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Ça se symbolise l'huile là dans l'Ancien Testament. L'huile là dans le Nouveau Testament, il y a un symbolisme de prospérité. Il y a un symbolisme de persévérance. C'est dans Matthieu chapitre 25. Après le grand symbolisme de guérison, c'est dans Jacques 5, verset 14. C'est dans l'Ancien Testament, dans le Nouveau Testament. Ça fait parler des symboles des 10 vierges. Et Jacques dit, sous malade, les gens viennent mettre l'huile sous. Après bon Dieu. Eh bien, quand il y a une forme malais rapide. Malé rapide, transposer dans le Nouveau Testament pour me connaître sa conscience. Parce que l'Ancien Testament, c'est l'ombre des choses à venir. mais la réalité est en Jésus. La Bible dit que le Saint-Testament, c'est l'homme des choses à venir, mais la réalité est en Jésus. Et ça que je dis, oh béni, la Bible dit que béni, parce que c'est la réalité à seulement Jésus. Est-ce qu'avec moi là, si vous avez besoin qu'on ait, on dit, gardez Jésus avec qui est-ce moi? Est-ce qu'avec moi là, réalité à seulement Jésus? Dans l'Ancien Testament, le mot Christ en grec signifie oint. Ça veut dire là où le Jésus-Christ, ça veut dire l'homme qui a oint, le Christ, celui qui a oint. La paix, bon Dieu, est-ce qu'avec moi là, déjà Christ, c'est le oint par excellence. Pourquoi ça fait le oint par excellence? Parce qu'il accomplit les trois offices de l'Ancien Testament dans lui-même. Jésus-Christ, dans lui-même, il accomplit les trois offices de l'Ancien Testament. Si dans l'Ancien Testament, il faut que tu aies un roi séparé, il faut que tu aies un prophète séparé, et puis il faut que tu aies un souverain et sacrificateur séparé, non, Jésus est tout. Est-ce qu'on est avec moi là? Est-ce qu'on croit le Christ est tout, Mater? Est-ce qu'on croit le Christ est tout? Le Christ est petit, le Christ est mariage, le Christ est l'argent. Est-ce qu'on est avec moi, Mater? Est-ce qu'on dit avec moi le Jésus est tout? Pas besoin de séparer maintenant. Et ça fait. La mission peut apparaître dans l'Ancien Testament. La mission peut apparaître dans l'Ancien Testament, dans le Nouveau Testament. Il peut apparaître. Et forme onction après elle changer tout dans le Nouveau Testament. Dans Luc 4, 18, il dit l'Esprit du Seigneur est sur moi. Il va dire l'huile encore. Non, la paix mon Dieu. Il va dire l'huile encore. Non. Est-ce qu'on est avec moi là? Il va dire l'huile encore. Parce que c'était un symbolisme. C'est ton symbole. C'est ton bagage qui t'a fait pour venir. La paix, mon Dieu. Il a besoin de monde pour vider l'huile sous tête. Samuel t'a besoin, Saïl. David t'a besoin de Samuel pour vider l'huile sous tête. Donc ça, pas de monde qui a vider l'huile sous tête. Parce que c'est une onction par excellence. Christ pas besoin de monde d'elle. Christ pas besoin de monde supporter. À lui seul, il porte la terre sous dol. À lui seul, il porte le péché sous dol. 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L'Esprit du Seigneur est sur moi. Parce que l'Éternel m'a, moi. 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Je ne sais pas combien de gens qui sont à soi. Je me sens moins même. Je connais que mon accent a une onction spéciale dans la salle. Même une onction spéciale sur moi. Est-ce qu'on avec moi là? Ah, je vais mettre mon sur le stomach pour une onction. 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L'Esprit du Seigneur est sur moi. Parce que le Seigneur l'Éternel m'a ouvert. Ça veut dire que je n'ai pas besoin de vider l'huile sous tête, mais l'Esprit est là. L'Esprit a besoin de l'amateur. L'Esprit a besoin de l'amateur. Je n'ai pas besoin de l'huile, je vais vider sous tête mon assoir. Je n'ai pas besoin aucun bon l'huile mal vider. Mais cet esprit-là, la machine en salle là, la machine en assemblée là. Est-ce qu'on est avec moi là, Mathéo? C'est une onction spéciale qui traverse ça là. 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Comment qui croit l'Esprit Saint là? 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Là, laisse-moi avec nous matin. Ben ouais. Ça c'est fonction du Nouveau Testament, c'est pas lui encore. Mais c'est le Saint-Esprit. Gagne deux temps d'onction dans le Nouveau Testament. Gagne deux temps d'onction. Dans le Nouveau Testament. Pour que ça fasse deux temps d'onction dans le Nouveau Testament. Parce que dans le Nouveau Testament, les papes ont une temps d'onction générale. Générale. Selon 1 Jean 2, le verset 20 et le verset 27. Son temps d'onction générale. Pour que ça fasse général. Parce que chaque monde qui convertit l'esprit saint en nom. Et parce que l'esprit saint en nom ou capable de faire qui joie pour mon Dieu. La parole de Dieu. Chaque chrétien est capable de faire qui joie pour mon Dieu. Ça fait son temps d'onction générale. Dans l'Ancien Testament, c'est moun seulement mettre l'huile sous l'huile qui a une onction. Mais de pourquoi dans Jésus, je dis, ah, ou une onction spéciale. Est-ce qu'on est avec moi là? Ah, Nouveau Testament, pas de séparation. Nouveau Testament, pas de monde, pas de particularité. Nouveau Testament, nous tous de même puissance en dedans. La paix de Dieu. Et ça fait diable a été fâché. Il m'a appelé Jésus-Christ uni. Mais je dis, ça va faire rien pour lui-même. Parce qu'elle connaît si l'église campée, si l'église a prié, si l'église a cherché la présence de Dieu, que bagarre il n'y a pas réalisé, la paix est bloquée l'église. Mais je dis, au nom de Jésus-Christ, il n'est pas capable. Est-ce qu'on veut que vous avec moi dit il n'est pas capable? Il y a une onction spécifique. Il y a une onction générale. Après ça, il y a une onction spécifique. Onction spécifique là, c'est le bon Dieu qui a une capacité pour faire un bagage spécial pour lui. Ephésiens 4, verset 11. La Bible dit Dieu a établi dans l'église des prophètes, des pasteurs, des docteurs, des évangélistes. La paix bon Dieu, ça c'est des onctions spécifiques. C'est des hommes que bon Dieu ouais pour faire un bagage spécial pour lui-même. La paix bon Dieu, est-ce qu'on est avec moi là, bien-aimé? C'est des, alléluia! C'est des hommes que le Saint-Esprit joigne l'habitant d'en haut pour faire des choses spéciales pour l'église. Et ça que la Bible dit pour le perfectionnement des saints. Et pas pour blague, non. Est-ce qu'on avec moi là, bien aimé? 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

même qui connaît la victoire, Jésus frappe même. 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
1: 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Parce que la musique, mais qu'on livre sur ça, je ne peux pas publier. La musique est plus spirituelle que même le prédicateur et l'adorateur. Et ça fait combien de monde ou vient goûter l'église là pour pas de problème. Combien de monde convertit déjà? Faut quitter mal avant. Combien de monde accepte? Faut pas l'évangile déjà. Moi-même, vois les statistiques. C'est pendant année ça. M'a gardé le calendrier. M'a gardé 25 monde qui convertit. Par année. 2000 monde convertis en bas ministère, sur les réseaux sociaux, dans l'église brûchée. Par année, vous pensez, diable qu'a mangé, jamais. Parce que pour le diable mangé, il faut que Jacques chapitre 5, verset 20, pas ta existe. Il dit, quel que soit le monde qui mène un homme à la repentance, vous avez un paquet de péchés qui pardonnent. Les péchés pardonnés, diable pas qu'a mangé. 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Au nom de Jésus. Je ne vais pas faire la Bible avant, comme il avant. Dans Joël chapitre 2, le verset 24-25, pour bien interpréter le livre Joël, il faut prendre du temps et lire tous ces chapitres. Parce que Joël, son nom est attribué à elle, je vais le dire parmi l'un des 12 petits.
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1: 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Et ça fait livre à prêcher, Joël, c'est un inventeur. Après à deux, les prières fines prêchées. 3000 âmes viennent à la repentance et remplies du Saint-Esprit. C'est Joël avant qui a dit l'Esprit, mon Dieu, va reposer sous toute chair. Vous voyez, c'est son bagaille. Non, l'église m'a bien cité, non, pasteur. Madame m'a demandé de me corriger ça, m'a fait effort, m'a fait ça encore. Pendant l'église, là, et puis. Réduit son prédication, même senti, moi j'ai un appétit pour mettre ton âme dehors à soi là. 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L'esprit du prophète va reposer sous lui. Démon qui n'a là doit aller. Tout démon qui n'a pas là, qui attendait les arrivés pour quitter comme ça. Parce que la venue du Dieu créateur vivant a fait surface. Maintenant. Parce que le prophète Joël, il a venu avec le Pentecôte, avec Pentecôtiste, puisque l'a fait venir la puissance du Saint-Esprit. Et si cet esprit-là, il faut que démon aller. Et ça fait autant à dire, le Christ fini, puissance Satan fin brisé, le Christ fini. Yes, amen.

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0: Combattre le bon combat de la foi avec nous-mêmes. Rétablissement, bon Dieu. Amen. 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De ta présence, de ta majesté, de ta sainteté à soi. 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C'est vous-même qui fait pour nous-mêmes. C'est vous qui a frappé de toi parce que les pouvoirs triangulaires dans les cieux, le soleil, la lune et les étoiles de toi passer. 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La vie de Simon, nous, Père de gloire. Sans de prospérité. Sans d'habilité. Sans de faveur. Alléluia. 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L'esprit investissement inutile, yo. Malédiction que tu fait sous source de revenus, nous assoya, vin briser pour nous-mêmes. 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Bah, nous onction d'excellence pour nous capables de marcher dans l'excellence. 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Jusqu'à présent, mon Dieu, pas grand rejet pour nous-mêmes. 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Nom, nous craser. Nom, nous briser, pied de gloire. Amen. Pas de recours à la prière. Pas de secours pour nous-mêmes, vraiment vrai. Venez renverser. Amen. Au nom de Jésus, émotion, pour nous recevoir onction d'excellence. Mettez-nous en contact avec bienfaiteurs divins, mon Dieu. Éloignez-nous de tout ça qui a détruit vertu, nous, Astroya. Éloignez-nous, Père de gloire. Plantez des rivières de prospérité dans la vie, mon Dieu. Amen. Oh, alléluia. Contre les esprits de désert. Permettez-moi la prison qui amène sous la vie, nous. Alléluia. Amen. Capable désert. 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Nous pouvons nous chanter. Les... Alléluia. Nous rejeter esprit enterrement, mon Dieu. Amen. Dans la finance, nous. Pour voir qu'à combattre personne, nous. Et pour disperser en désolation, Astroya. Paralyser les âges de l'antagonie satanique contre destinée de Astroya, mon Dieu. Avec le dessin, qui est percé, conçu pour nos vies, à rabriser en pierre de façon irréparable. Alléluia. Vinez, alléluia. Vinez réparer, nous, bon Dieu. Réparer, non. Réparer à des sauterelles, nous. Réparer à maman, comme maman, qui maman, maman, mon comment, mon chaman qui a baillé. Alléluia. Alléluia. Vinez maintenant. Nous voulons rester bon côté. Oh, alléluia. Nous voulons rester bon côté. 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Ou faire la route avec moi. Nous sommes chrétiens convaincus. Pas gagner qu'à rébranler. Pas gagner qu'à faire un peu. Pas rien qu'à faire nous passer. L'âme de la mort, mes yeux des larmes, mes pieds de la chute. Je marcherai devant l'Éternel sur la terre des vivants. Comment rendrai-je à l'Éternel tous ses bienfaits envers moi? Je lèverai la coupe des délivrances en présence de tout son peuple. Pour bénir, pour exalter, pour glorifier le Seigneur du Seigneur. Ô Éternel,
2: quand
0: Dieu
2: je suis
0: réel,
2: abandonné, maltraité, découragé, humilié, j'écoute toujours.
0: Tu gardes la vie et la miséricorde envers tes serviteurs qui marchent en ta présence de tout leur cœur. Comment rendrai-je à l'Éternel amen, tous ses bienfaits envers moi? J'élèverai la coupe des délivrances. J'élèverai la coupe des délivrances. J'élèverai la coupe des délivrances. Alléluia. Amen. Gloire à Jésus, l'Éternel est mon berger, je ne manquerai de rien. Il me fait reposer dans de verts pâturages. Il me dirige près des eaux paisibles, il restaure mon âme. Il me conduit dans les sentiers de la justice à cause de son nom. Quand je marche dans la vallée de l'ombre ou de la mort, je ne crains aucun mal quand tu es avec moi. Ta houlette et ton bâton me rassurent. Tu dresses devant moi une table en face de mes adversaires. Tu ondules ma tête, ma coupe déborde. Oui, le bonheur et la grâce m'accompagneront tous les jours de ma vie et j'habiterai dans la maison de l'Éternel jusqu'à la fin de mes jours. Dieu est pour nous un refuge, un appui, un secours qui ne manque jamais dans la détresse. C'est pourquoi nous sommes sans crainte quand la terre est bouleversée et que les montagnes chancellent au cœur des mers. Quand les flots de la mer mugissent et criment, se soulève jusqu'à faire trembler les montagnes. Il est un fleuve dont les courants réjouissent la cité de Dieu, le sanctuaire des demeures du Très-Haut. Dieu est au milieu d'elle, elle n'est point ébranlée. Dieu la secoue de l'aube du matin. Des nations s'agitent, des royaumes s'ébranlent, il fait entendre sa voix. La terre s'effondre d'épouvante. L'Éternel des armées est avec nous. Le Dieu de Jacob est pour nous une autre retraite. Amen, amen. Que mes ennemis sont nombreux, quelle multitude qui se lève contre moi, combien qui disent à mon sujet plus de salut pour lui auprès de Dieu. Mais toi, ô Éternel, tu es mon bouclier, tu es ma gloire et tu relèves ma tête. Gloire à Jésus. Amen. Oh, alléluia. Amen. Oh, merci Seigneur, merci Dieu Tout-Puissant. Amen. Oui, alléluia. Amen. De ma voix, je crie à l'Éternel et il me répond de sa montagne sainte. Je me couche et je m'endors. Je me réveille car l'Éternel est mon soutien. Je ne crains pas les myriades de peuples qui m'assiègent de toutes parts. Lève-toi, Éternel, sauve-moi, mon Dieu. Car tu frappes à la joue tous mes ennemis. Tu brises les dents des méchants. Le salut est auprès de l'Éternel. Que ta bénédiction soit sur ton peuple. Quand je crie, réponds-moi, Dieu de ma justice. Quand je suis dans la détresse, sauve-moi et pitié de moi, écoute ma prière. Fils des hommes, jusque à quand ma gloire sera-t-elle outragée? Jusque à quand aimerez-vous la vanité, chercherez-vous le mensonge? Sachez que l'Éternel s'est choisi un homme pieux. L'Éternel entend quand je crie, et il me mène. Gloire à Jésus. Amen. Tremblez et ne péchez point. Parlez en vos cœurs sur votre couche, puis taisez-vous. Offrez des sacrifices de justice et confiez-vous à l'Éternel. Plusieurs disent qui nous fera voir le bonheur. Fais lever sur nous la lumière de ta face. Ô Éternel, tu mets dans mon cœur plus de joie qu'ils n'en ont, car abondent leur froment et leur mou. Je me couche et je m'endors en paix, car toi seul, ô Éternel, tu me donnes la sécurité dans ma demeure. Prête l'oreille à mes paroles, ô Éternel. Écoute mes gémissements. Sois attentif à mes cris, mon roi et mon Dieu. C'est à toi que j'adresse ma prière. Éternel, le matin, tu entends ma voix. Le matin, je me tourne vers toi et je regarde. Car tu n'es point un Dieu qui prenne plaisir au mal. Le méchant n'a pas sa demeure auprès de toi. Les insensés ne subsistent pas devant tes yeux. Tu es tous ceux qui commettent l'iniquité. Tu fais périr les menteurs. Éternel, abhorre les hommes de sang et de foudre. Mais moi, par ta grande miséricorde, je vais à ta maison. Je me prosterne dans ton Saint-Temple avec crainte. L'Éternel, conduis-moi dans ta justice à cause de mes ennemis. Aplanis ta voix sous mes pas, car il n'y a point de sincérité dans leur bouche. Leur cœur est rempli de malice. Leur gosier est un sépulcre ouvert. Et ils ont sur la langue des paroles flatteuses. Frappe-les comme des coupables, ô Dieu, que leur dessein amène leur chute. Précipite-les au milieu de leurs péchés sans nombre, car ils se révoltent contre toi. Alors, tous ceux qui se confient en toi se réjouiront. Ils auront de la détresse à toujours, et tu les protégeras. Tu seras un sujet de joie pour ceux qui aiment ton nom, car tu bénis le juste, ô Éternel. Tu l'entoures de ta grâce comme de bouclier. Éternel, Éternel, ne me punis pas dans ta colère et ne me châtie pas dans ta fureur. Aie pitié de moi, Éternel, car je suis sans force. Guéris-moi, ô Dieu. Alléluia. Guéris-moi, amen. Guéris, ô Dieu, trois fois saint. Guéris nos enfants. Amen. Car mes os sont tremblants. Mon âme est toute troublée. Et toi, Éternel, jusque à quand? Reviens, Éternel, délivre mon âme. Sauve-moi à cause de ta miséricorde. Car celui qui meurt n'a plus ton souvenir. Qui te louera dans le séjour des morts? Je m'épuise à force de gémir. Chaque nuit, ma couche est baignée de mes larmes. Mon lit est arrosé de mes pleurs. J'ai le visage qui me perd et m'aide à usé par le chagrin. Tous ceux qui me persécutent le font vieillir. Éloignez-vous de moi, vous tous qui faites le mal. Car l'Éternel entend la voix de mes larmes. L'Éternel entend la voix de mes larmes. L'Éternel entend la voix de mes larmes. L'Éternel entend la voix de mes larmes. Alléluia. L'Éternel entend la voix de mes supplications. L'Éternel entend la voix de mes larmes. Ah, l'Éternel exauce mes supplications. L'Éternel accueille ma prière. Tous mes ennemis sont confondus, saisis d'épouvante. Ils reculent soudain, couverts de honte. Éternel mon Dieu, je cherche en toi mon refuge. Sauve-moi de tous mes persécuteurs et délivre-moi, afin qu'ils ne me déchirent pas comme un lion qui dévore sans que personne vienne au secours. Éternel mon Dieu, si j'ai cela, s'il y a de l'iniquité dans mes mains, si j'ai rendu le mal à celui qui était paisible envers moi, si j'ai dépouillé celui qui m'opprimait sans cause, que l'ennemi me poursuive et m'atteigne, qu'il foule à terre ma vie et qu'il couche ma gloire dans la poussière. Lève-toi, ô Éternel, dans ta colère. Lève-toi contre la fureur de mes adversaires. Réveille-toi pour me secourir. Ordonne un jugement de la, que l'assemblée des peuples t'environne. Alléluia. Monte, ô Dieu, toi, fois saint, au-dessus. Monte, au-dessus. Amen. Monte, ô Dieu, toi, fois saint, au-dessus d'elle, vers les lieux élevé, Éternel, juge les peuples. Rends-moi justice, ô Éternel, selon mon droit et selon mon innocence. Amen. Gloire à ton Seigneur. Mets un terme à la malice des méchants, Père de gloire. Mets un terme et affermis le juste. Amen. Toi qui sondes les cœurs et les reins, Dieu juste, mon bouclier. Amen. Amen. Est un Dieu qui sauve ceux dont le cœur est droit. Dieu est un juste juge. Dieu s'irrite en tout temps. Si le méchant ne se convertit pas, il aiguise son glaive. Il bande son arc et il vise. Il dirige sur lui d'être meurtrier. Il rend ses flèches brûlantes. Voici, le méchant prépare le mal. Il conçoit l'iniquité, il enfante le néant. Il ouvre une fosse, il la creuse et il tombe dans la fosse qu'il a faite. Son iniquité retombe sur sa tête et sa violence redescend sur son front. Je louerai l'Éternel à cause de sa justice. Je chanterai le nom de l'Éternel du Très-Haut. Éternel notre Seigneur, que ton nom est magnifique sur toute la terre. Ta majesté s'élève au-dessus des cieux, par la boue des enfants et de ceux qui sont dans la mamelle. Tu as fondé ta gloire pour confondre tes adversaires, pour imposer silence à l'ennemi et aux vindicatifs. Quand je contemple les cieux ouvrés de tes mains, la lune et les étoiles que tu as créées, qu'est-ce que l'homme pour que tu te souviennes de lui, le fils de l'homme pour que tu prennes garde à lui? Tu l'as fait de peu inférieur à Dieu, tu l'as couronné de gloire et de magnificence. Tu lui as donné la domination sur les œuvres de tes mains. Tu as tout mis sous ses pieds, les brebis comme les bœufs et les animaux des champs, les oiseaux du ciel et les poissons de la mer, tous ceux qui parcourent les sentiers des mers. Éternel notre Seigneur, que ton nom est magnifique sur toute la terre. Père de gloire, immortel, invisible, Dieu saint et véritable, mon bouclier, ma haute retraite, mon Seigneur et mon Sauveur. Alléluia, la force de ma vie. Amen. Le Dieu qui, alléluia, amen, qui garde, le Dieu qui pardonne, le Dieu qui élève, le Dieu qui sanctifie, le Dieu qui fait grâce, le Dieu en qui j'espère, le Dieu, alléluia, amen, au nom de Jésus, amen, le Dieu en qui, le Dieu en qui nous espérons, le Dieu qui fait et défait, le Dieu qui, amen, élève, le Dieu qui abaisse, le Dieu qui pardonne, alléluia. Nous croyons en vous, matin, en tant que Dieu saint et véritable. Alléluia. Tu es le roc, enfin. Tu es le Dieu des âges. Amen. Alléluia. Amen. Au nom de Jésus de Nazareth. Oh, alléluia. Tu es le Dieu, amen. Amen des âges. Tu es le Dieu, amen. Amen de toute la terre. Avant, pas gagnant. Après, pas gagnant. Devant, pas gagnant. D'ailleurs, pas gagnant. Amen. En dedans, pas gagnant. Du trois fois saint. C'est vous-même. 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Exactement, nous venons lever matin, alléluia, nous venons lever dans ta gloire, nous venons lever dans ta puissance, nous venons lever dans ta force, nous venons lever, Père de gloire, pour nous 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cause de grâce qui n'en haut, à cause de force ou Père de gloire, à cause de présence, à cause de puissance, à cause de crémène, amen, soyez dans vie, non, nous qu'à camper, amen, pour nous dire, tu as été pour nous un Dieu de génération en génération. 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

0: de génération en génération, avant même que les montagnes fussent nées, que tu crées la terre et le monde. Éternité en éternité, tu es Dieu, tu es le seul vrai Dieu. Toi qui fais rentrer les hommes dans la poussière, et tu dis, fils de l'homme, retourné. Car il entre dans tes yeux comme le jour d'hier quand il n'est plus. Nous sommes en train de vivre des jours sombres, Seigneur. Des années de misère, de cauchemar, de tourment. Mais par ta grâce encore, comme dit Cantique, j'espère, nous espérons en toi. Ce que tu as dit, la victoire est à nous. Nous prosterner, on se prosterne, on se couvre. Ta présence à la manière de Marie. On a imploré secours, on a imploré pardon, Seigneur. Un chant, Seigneur Dieu publicain, ta prière de Seigneur, sois apaisé envers moi. Moi, son pécheur. David te dit, j'ai péché contre toi seul. J'ai fait ce qui est mal à tes yeux. En sorte que tu seras juste dans ta sentence, sans reproche dans ton jugement. Voici, je suis honnête, nous sommes nés dans le péché. Mais tu veux que la vérité soit au fond de nos cœurs, Seigneur. Fais donc pénétrer la sagesse au bien de nous. Purifie-nous avec le sang de Jésus et nous serons purs. Et tes joies, paix, bonheur, dans que nous retirer, Seigneur,
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ça. 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Oh, Jésus. 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

Psaume 99. L'Éternel règne. Les peuples tremblent, il est assis sur les chérubins. La terre chancelle. L'Éternel est grand dans Sion, il est élevé au-dessus de tous les peuples. Qu'on célèbre ton nom grand et redoutable, il est saint. Qu'on célèbre la force du roi qui aime la justice. Tu affermis la droiture, tu exerces en Jacob la justice et l'équité. Exaltez l'Éternel, notre Dieu, et prosternez-vous devant son marchepied, il est saint. Moïse et Aaron, parmi ses sacrificateurs, et Samuel, parmi ceux qui invoquaient son nom, invoquèrent l'Éternel, et il les exauça. Il leur parla dans la colonne de nuée, ils observèrent ses commandements, et la loi qu'il leur donna. Éternel, notre Dieu, tu les exaucas, tu fus pour eux un Dieu qui pardonne, mais tu les as punis de leurs fautes. Exaltez l'Éternel, notre Dieu, et prosternez-vous sur sa montagne sainte. Car il est saint, l'Éternel, notre Dieu. Psaume 149. Louez l'Éternel. Chantez à l'Éternel un cantique nouveau, chantez ses louanges dans l'assemblée des fidèles. Qu'Israël se réjouisse en celui qui l'a créé. Que les fils de Sion soient dans l'allégresse à cause de leur roi. Qu'ils louent son nom avec des danses, qu'ils le célèbrent avec le tambourin et la harpe. Car l'Éternel prend plaisir à son peuple, il glorifie les malheureux en les sauvant. Que les fidèles triomphent dans la gloire, qu'ils poussent des cris de joie sur leurs couches. Que les louanges de Dieu soient dans leur bouche et le glaive à deux tranchants dans leurs mains pour exercer la vengeance sur les nations, pour châtier les peuples, pour lier leurs rois avec des chaînes et leurs grands avec des ceps de fer, pour exécuter contre eux le jugement qui est écrit. C'est une gloire pour tous ses fidèles. Louez l'Éternel.

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0: la demeure du silence. 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Levez-moi, dimension de puissance là. 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Dimension Pentecôte là. 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Balance ses mains au devant, mon Dieu. 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

levez mon Dieu, j'ai la vie s'ouvrir. 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Pas garder mon Dieu, sur femme. Pas ouais, mon matin. Hey, Michel, la vie s'ouvrit, wow. La porte. Ça, c'est les femmes en prière. Les femmes en prière, dégagez-vous. Michel, la

0: Gloire à Jésus.
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0: C'est réellement dangereux. Même l'explique au prix avant. Avant d'entrer là-dedans. C'est briser les liens malsains familiales. Tout lien qu'on gagne dans la famille, on peut briser. On va briser le lien qu'on gagne à maman. Hein, ça dit? Pour le jeune barreau. Parce que je le dis côté du jeune barreau, ça. Très bien. Gagne une servante. Ma petite témoignage, là. Ça arrivait que l'évangile l'a sanctifié, l'a marché, mon Dieu. Mais il y a des liens qu'il ne peut pas briser. Les bon Dieu, il fait ouvrir les yeux sur les liens malsains familiales. Et ça fait du matin, on va briser tout le lien à maman. Et pas dire que nous allons fâcher à maman, non? Des liens familiales. T'as pour même maman mourir selon bourrette, il faut aller la valette Jacques Mel. Si je ne brise pas le lien, ça, nous avons selon bourrette, il faut mal et tout. Il faut briser le lien. Oh my God, on me sent qu'il y a un son. Alléluia. Et puis, servante là, vient rentrer dans 3 jours de prière. Et ça fait nous pendant tout le mois de juillet, 7e mois, c'est les femmes en prière. Garçon, le tout, mais c'est les femmes en prière. Parce que je suis des femmes qui étaient larguées dans la prière, qui étaient sorties victorieuses. Il y a une femme qui a prié, elle n'a pas qu'à bloquer. Mais les servantes sont rentrées dans 3 jours de jeûne. Pendant la plus gênée, on connaît ça, elle a sorti dans le col. Pendant la jeûne, pendant 2-3 jours, et puis elle plongeait dans le petit sommeil, dans la vision. C'est lui-même qui campait. Et puis lui est un gros gorille, un gorille. Gorille vieux bête pour ma crier de macaque. Lui est un gorille qui a sauté dans lui-même. Ah, vous ne comprenez pas. Un gorille qui a sauté dans lui-même. Et puis qui peut aller. Un gorille qui a sauté dans lui. Depuis les sages, je ne fais ça libéré. 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Ou pour briser tout lien familial. 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Manifeste sa puissance. La droite de l'éternel est élevée. La droite de l'éternel. La prière. Brisez lien. Lien familial. Si t'es nos mamans, même dit, brisez lien avec elle. 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Quitte lui vivant, quitte lui mourir. 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Brisez tout lien spirituel à maman. 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
0: Dégagez, dégagez. 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Wow. Mais veuillez bien, mon bagage, mon Dieu, dis-moi qu'on y a. 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

0: mes amis, pour son cri de guerre, yon cri de guerre. 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
0: C'est quoi qu'on? Maintenant, nous violons. Nous va venir dormir là. Nous va venir dormir. Nous va venir jouer là. Nous va venir jouer là. Nous venir briser toutes les. Nous venons briser les liens.

0: parler de nous. Levez tes mains en l'air. Maintenant, mettez femme, mettez jupe dans taille. Mettez canson dans taille ou jeune garçon. Nous très violents à terre. Nous allons attaquer les liens avec des familles qui mourent déjà. Nous brisons. Et parfois, il monte, non? En Lévitique chapitre 20, verset 27, où de sa texte a dit, si un homme ou une femme entendent l'esprit de mort ou un esprit de divination, ils seront punis de mort. On les lapidera, leur sang retombera sur eux. Ça veut dire qu'on ne doit pas marcher avec un esprit de mort. On ne va pas fonctionner avec un lien. Avec un lien, un monde qui mourit déjà. Tout ce qu'on fait à mourir, tout ce qu'on fait à bloquer, moi, toute femme qui l'a levé de nous. Tout garçon qui l'a levé de nous. Levez tes mains en l'air. Lévitique chapitre 20, verset 27. Levez tes mains en l'air. Levez tes mains en l'air. Levez mon dit matin au nom de Jésus.
1: Matin au nom de Jésus.
0: 10 juillet 2019.
1: 10 juillet 2019.
0: Moi déclaré avec violence.
1: Déclaré avec violence.
0: Avec yon l'esprit de guerre.
1: Avec
0: yon
1: l'esprit de guerre.
0: Oh my God. Ça se marque violent dans son diable. Levez mon dit au nom de Jésus. Matin, je me prononce, je me prophétise.

0: Mwen brise liye sa yo. Oui, je vais demander. Levez mon dit, la colère de Dieu s'est enflammée en ma faveur, maman.
1: La colère de Dieu s'est enflammée en ma faveur.
2: Amen.
0: Oh, alléluia. Alléluia. Levez mon dit, la colère de Dieu s'est enflammée en ma faveur. Levez mon dit, toute lien de gain avec mort.
1: Toute lien de gain avec mort.
0: Colère mon dit, attaquez-vous. Colère mon Dieu enflammé.
1: Colère mon Dieu enflammé.
0: Colère mon Dieu brûlé.
1: Colère mon Dieu brûlé.
0: Alléluia, levez des mains. Levez des mains, on dit au nom du sang versé de Jésus.
1: Au nom du sang versé de Jésus.
0: Tout lien familial, lien avec famille qui vivant. Lien spirituel démoniaque. Matéen brisé. Oh my God. Levez tes mains en l'air. Levez tes mains en l'air. Levez mon Dieu au nom du sang.

0: maman ou papa. Soit qui mourit ou bien qui vivant toujours. La colère de Dieu. La violence de Dieu. Enflammée. Attaquée. Renversée. Tourmentée. Bouleversée. Tu te mets en l'air. Alléluia. Tout le monde qui voulait l'esprit de guerre, ça. Ou l'esprit pour la bataille. Amen. L'esprit divin de guerre. L'esprit de Dieu de guerre. Levez des mains. Alléluia. Levez des mains. L'esprit de guerre de Dieu.
1: L'esprit de guerre de Dieu.
0: Engendré.
1: Engendré.
0: Engendré.
1: Engendré.
0: Oui. Dis engendré de la tête aux pieds. Dis-moi ordonné Kounia. Yon onction de guerre. Commencez dans son taille. Montez dans genou.
1: Montez dans
0: cuisse. Montez dans ventre moi. Montez dans tout
1: comme.
0: Levez des mots, vous avez senti que vous avez monté dans votre. Alléluia. Vous avez senti que vous avez monté. 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Déclarez que l'envahi ou Kounia. Déclarez que l'envahi. Déclarer que l'on faille. Déclarer que l'on faille. Alléluia. Que l'on faille. L'onction de guerre. Onction

0: Levez bien mon lèvre. Font silence.
1: Alléluia.
0: Des monde qui possédait avec des esprits depuis dans votre maman. Depuis dans votre maman, l'esprit s'est réclamé. Ou quand il y a un bide dans mon champ, on va prendre cette selle, on va boire du vin. Et puis l'esprit s'est toujours sauvé. 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Comment il va le posséder? Pendant maman, on tape poteau ou enceinte. Et puis maman, on te fait une vision en dormi. Lui, on bagaille, au esprit vient dire, me réclamer ça dans 23. 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Les connaissances sont pas bien, ou abjoint, ou abjoint, ou connaissance. 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Je te fais son nom. Depuis l'aimé dans votre maman.
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0: Levez deux mains, on dit, la colère de Dieu.
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0: dans le lieu côté réclamation, t'es fait là. Allez dans zone côté où t'es fait réclamation maintenant. Allez fait des gars.
3: Quand je suis abandonné, maltraité, découragé,
0: le fait des mondiers, le chat et les
3: toujours.
0: Cavaliers de Dieu.
3: Regarde la haine.
0: Dis ça trois fois.
2: Deux. Les chats et les
0: on a les trois.
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0: Tout côté nom de sien.
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0: Chats et cavaliers.
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0: Avec les anges.
2: Avec les anges.
0: Et l'armée de Dieu.
2: Et l'armée de Dieu.
0: Débarqué à le fin des gars. Alléluia. Alléluia. Alléluia. Alléluia. Alléluia. Levez deux mains en l'air. Bon, mon petit procédé là. Alléluia. Rangez la clé. Demandez des femmes viennent gérer plutôt, pas quitter les garçons au Kimberly. C'est ma slime. Alléluia. Depuis le vin devant là, déjà j'ai une libération. Au nom de Jésus, parce que c'est ce moyen à libérer. Alléluia. Alléluia. Monsieur les flènes ou un jeune fille tombé puis dans le moyen. Vous avez des femmes plutôt vignes. Alléluia. 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
4: Alléluia.
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0: Fomimba.
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0: Dis au nom de Jésus, ma taille. 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
2: tout lien qui
0: environné. Lien familial racial. Dis au nom de Jésus.

de fé. Vem com, de fé, de fé, de fé sur lien, lien malsain, lien familial, lien familial, lien avec les morts, lien avec les vivants, lien avec les morts, lien avec les vivants, du feu, brûlez, brûlez, brûlez, brûlez, brûlez. Alléluia. Alléluia. Alléluia. Oui, l'Éternel, nous n'en comprenons pas.

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0: Les Mardoché apprennent qui plan à manger pour peuple juif là. Les Mardoché apprennent nouvelle là. Mardoché prend route jeune, habillé en sac. Et puis Mardoché descend dans la ville là. Et puis Mardoché commence à pousser des cris de terre, des cris amers.
1: Radio Lael, vous faites bien. Vous faites bien. Vous faites
0: bien. Esther chapitre 7, verset 4. Et puis. Mardoché descend et puis il a poussé dans chapitre 4 verset 1 et 2. Le Mardoché apprend qu'il plan mal fait terre contre le peuple de Dieu. Et puis Mardoché descend dans la ville là. Il a poussé des cris amers. Levez tes mains en l'air. C'est des liens à briser. Liens spirituels ou bien avec maman. Maman, fais attention tout. C'est des liens spirituels qu'on vient avec nous. Maman fait fort dans deux petits chambres ou marié dans deux petits chambres tout. Rien, c'est des liens familiales. Maman fait lui mourir, pas jamais parti. Les grands mourir, pas jamais parti. Mais alléluia, ou pas pousser des cris amers. Pousser un cri amer. Pousser un cri amer. Alléluia. Pousser un cri amer. Pousser un cri amer. Alléluia.

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0: Levez deux mains en l'air. Maintenant, nous pas sous l'eau du tout, c'est manger. Si attaquer, nous attaquer. Levez deux mains en l'air. Les mains de chef finissent pousser des cris amers dans la capitale là. Et puis, Madoché va le voyer une nouvelle là-bas, Esther. C'est les femmes à prier pendant tout septième mois. Il va le voyer une nouvelle là-bas, Esther. Dans le chapitre 7, verset 4, le texte l'a dit, le texte l'a révélé que Esther veut susciter la colère du roi.
1: Amen.
0: Lui veut susciter la colère du roi. Et puis, Esther suscite la colère. Amen. Le démon là, on va susciter la colère, mon Dieu, contre Elisa. Le démon là. On va susciter colère, mon Dieu, contre ennemi ça. La colère de Dieu s'est enflammée maintenant. Aïe. La colère de Dieu s'est enflammée maintenant. Alléluia. Levez deux mains en l'air. Bon l'an mok palgen dans ce maintenant là. Bon l'an mok palgen dans ce maintenant là. Un mou la pral tombe. Un mou la mouri. Aïe. Levez deux mains. Levez deux mains, on dit au nom de Jésus.
2: Au nom de Jésus.
0: 10 juillet 2019. En dedans de ma 17.
2: Dans
0: le chaîne tribunal. Dit
2: au nom de Jésus.
0: Moi suscité colère, mon Dieu, Kounia. Aïe. Levez deux mains en l'air. Levez-moi, dit colère, mon Dieu, agis en faveur. Levez-moi, dit colère, mon Dieu, prends direction qu'à l'ennemi.
2: Colère, mon Dieu, prends direction qu'à l'ennemi.
0: Dis ça, 7 fois dans les 3-4.

0: Levez tes mains en l'air. Pas de plan ennemi, bon Dieu va révéler. Levez tes mains en l'air. Alléluia. Levez tes mains en l'air. Levez tes mains, dit
1: l'éternel des armées.
0: Après réponse, prière ça.

Mais de façon, diamant. Hey, amant. J'arrive pour mourir. Prends au fond. Prends au fond. Pachita, Pachita, arrête de camper. Pachita, arrête de camper. Arrête de camper. Prends au fond. Prends au fond. Arrête de camper. Alléluia. Mandoché poussé des cris amers. Et puis il voyait une nouvelle la maïsité. Et c'était pour susciter colère. Wow. Il y a des prières fines faites. Prière, ça susciter colère, mon Dieu. Il y a des moments de prière fines faites lever colère. La colère de Dieu s'est enflammée. La colère de Dieu s'est enflammée. Levez mes relais. Besoin des femmes violentes qui ont déposé aux femmes. Levez des mains. Yes. Des femmes violentes. Aux femmes, ça a parti aux fêtes, non? Des parties bagailles ordinaires liées. Ce sont bagailles extraordinaires. Je dis assez extraordinaire. Sauter dans l'extraordinaire, monter au sommet. Sauter dans. Nous pas, non, nous pas ordinaire même. C'est de extraordinaire jusqu'au au sommet. Levez des mains. De l'extraordinaire au sommet. Levez mère. Dis mon Dieu, Marie. Dis mon Dieu, Marie. La colère de Dieu s'est enflammée en faveur au cognac. La colère de Dieu s'est enflammée en faveur. La colère de Dieu s'est enflammée en ta faveur. Colère, mon Dieu, pour aller prendre direction ennemie. S'il n'a travaillé les cognac, colère mon Dieu pour l'attaquer. S'il la caille, il a dormi, colère mon Dieu pour le bouleverser sommeil. Alléluia. Est-ce qu'on là, est-ce qu'on là, est-ce qu'on là? Ennemi, ça cap en merde là. Cap voler bénédiction, cap voler tout ça dans valise. C'est pour colère mon Dieu enflammé. Alléluia. Déplacez-vous, déposez. Déplacez-vous, déposez. Fais rapide.

0: m'attendez. C'est pour l'esprit violence qui descend sur vous. L'esprit de Dieu.
1: Wow.
0: Depuis sous ton baptiste, le royaume des cieux est forcé. C'est son avion.

bataille et puis levez des mains en l'air. Levez mon petit collet, mon Dieu, attaquez. Et puis levez mon secouez.

cochette de pousser des cris amers. Lève ton Dieu plein à mort. Madochette de pousser des cris amers.